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1: Bonjour à tous. À la une de l'actualité, le gouvernement va annoncer jeudi de nouvelles aides face à la flambée des prix des carburants. Le litre de sans-plomb dépasse désormais les 2 euros en France, une première depuis le début de la guerre au Moyen-Orient. Selon Matignon, ces mesures doivent soutenir les secteurs les plus touchés par la hausse du pétrole. Il prend la parole pour la première fois. Patrick Bruel a dénoncé hier sur Instagram des rumeurs absurdes et écœurantes. Le chanteur est visé par plusieurs plaintes pour violences sexuelles et viols, dont une déposée par l'animatrice Flavie Flamand. Il affirme que leur relation était consentie et assure qu'il n'y a eu ni viol ni drogue. 3 enquêtes sont en cours en France et en Belgique. L'OMS a déclenché une alerte sanitaire internationale face à l'épidémie d'Ebola en République démocratique du Congo. Le virus a déjà provoqué au moins 88 décès suspects. Un premier cas a été confirmé à Goma, à l'est du pays. Les autorités sanitaires s'inquiètent d'une souche particulièrement dangereuse. Aucun vaccin ni traitement spécifique n'est disponible. Dans l'actualité également, Uberbot arrive en France en juin, une réservation de bateaux en ligne. Son lancement inquiète déjà des associations de protection du littoral. En Méditerranée, Hélène Granouillac est la fondatrice de l'association Terre Bleue. Elle redoute des conséquences sur l'environnement marin, la tranquillité des usagers et la sécurité en mer. Elle en appelle aux autorités au micro de Jacques Terrance.
2: Ce seraient des locations qui se feraient avec skipper, mais pour l'heure. Donc ça sous-entend que peut-être on pourrait aussi jouir de bateaux sans forcément de skipper. Donc on ne voudrait pas que ça devienne des autoroutes de la mer qui soient congestionnées avec des gens qui aient des comportements pas forcément formés. On est en train de libérer, on va dire, un usage de la mer un peu frénétique avec un cadre qui ne nous semble pas suffisamment établi. Donc on ne veut pas que les bateaux soient loués à tort et à travers à des gens qui aient des comportements qui ne connaissent pas les usages rudimentaires de la mer et que ça devienne un Far West.
1: Uberbot doit lancer son service dès le mois de juin à Nice, Cannes, Saint-Tropez, Marseille, mais aussi sur le lac d'Annecy et sur la Seine à Paris. En football, la Ligue 1 a livré son verdict. C'était la dernière journée de la saison hier soir. Lille, 3e, rejoint Paris et Lens en Ligue des Champions. Lyon devra passer par un tour préliminaire après sa lourde défaite 4-0 contre Lens. Marseille termine 5e et jouera en Ligue Europa la saison prochaine. Auxerre et Le Havre se maintiennent. Nice, après son match nul 0-0 contre Metz, finit 16e, soit en position de barragiste. Belle journée à tous.
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1: Bonjour à tous. À la une de l'actualité, le gouvernement va annoncer jeudi de nouvelles aides face à la flambée des prix des carburants. Le litre de sans-plomb dépasse désormais les 2 euros en France, une première depuis le début de la guerre au Moyen-Orient. Selon Matignon, ces mesures doivent soutenir les secteurs les plus touchés par la hausse du pétrole. Il prend la parole pour la première fois. Patrick Bruel a dénoncé hier sur Instagram des rumeurs absurdes et écœurantes. Le chanteur est visé par plusieurs plaintes pour violences sexuelles et viols, dont une déposée par l'animatrice Flavie Flamand. Il affirme que leur relation était consentie et assure qu'il n'y a eu ni viol ni drogue. 3 enquêtes sont en cours en France et en Belgique. L'OMS a déclenché une alerte sanitaire internationale face à l'épidémie d'Ebola en République démocratique du Congo. Le virus a déjà provoqué au moins 88 décès suspects. Un premier cas a été confirmé à Goma, à l'est du pays. Les autorités sanitaires s'inquiètent d'une souche particulièrement dangereuse. Aucun vaccin ni traitement spécifique n'est disponible. Dans l'actualité également, Uberbot arrive en France en juin, une réservation de bateaux en ligne. Son lancement inquiète déjà des associations de protection du littoral. En Méditerranée, Hélène Granouillac est la fondatrice de l'association Terre Bleue. Elle redoute des conséquences sur l'environnement marin, la tranquillité des usagers et la sécurité en mer. Elle en appelle aux autorités au micro de Jacques Terrance.
2: Ce seraient des locations qui se feraient avec skipper, mais pour l'heure. Donc ça sous-entend que peut-être on pourrait aussi jouir de bateaux sans forcément de skipper. Donc on ne voudrait pas que ça devienne des autoroutes de la mer qui soient congestionnées avec des gens qui aient des comportements pas forcément formés. On est en train de libérer, on va dire, un usage de la mer un peu frénétique avec un cadre qui ne nous semble pas suffisamment établi. Donc on ne veut pas que les bateaux soient loués à tort et à travers à des gens qui aient des comportements qui ne connaissent pas les usages rudimentaires de la mer et que ça devienne un Far West.
1: Uberbot doit lancer son service dès le mois de juin à Nice, Cannes, Saint-Tropez, Marseille, mais aussi sur le lac d'Annecy et sur la Seine à Paris. En football, la Ligue 1 a livré son verdict. C'était la dernière journée de la saison hier soir. Lille, 3e, rejoint Paris et Lens en Ligue des Champions. Lyon devra passer par un tour préliminaire après sa lourde défaite 4-0 contre Lens. Marseille termine 5e et jouera en Ligue Europa la saison prochaine. Auxerre et Le Havre se maintiennent. Nice, après son match nul 0-0 contre Metz, finit 16e, soit en position de barragiste. Belle journée à tous.
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artistes, c'est déjà ça. Mais leur passion, c'est leur boulot. Dans l'informatique, les médias sont fiers de payer beaucoup d'impôts. Ils ont raison. Les bobos en France, les bobos les impôts. Les bobos, ils vivent dans les bons quartiers ou en banlieue, mais dans un loft, atelier d'artistes branchés, bien plus tendance que l'avenue Foch. Ont les enfants bien élevés, qui ont lu Le Petit Prince à 6 ans, qui vont dans des écoles privées, privées de racailles. Je me comprends, ils fument un joint de temps en temps, font leurs courses dans les marchés bio, roulent en 4x4, mais plus

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2: Alex Gauthier est avec nous.
3: Bonjour à tous. À la une de l'actualité, le gouvernement va annoncer jeudi de nouvelles aides face à la flambée des prix des carburants. Le litre de sans-plomb dépasse désormais les 2 euros en France, une première depuis le début de la guerre au Moyen-Orient. Selon Matignon, ces mesures doivent soutenir les secteurs les plus touchés par la hausse du pétrole. Il prend la parole pour la première fois. Patrick Bruel a dénoncé hier sur Instagram des rumeurs absurdes et écœurantes. Le chanteur est visé par plusieurs plaintes pour violences sexuelles et viols, dont une déposée par l'animatrice Flavie Flamand. Il affirme que leur relation était consentie et assure qu'il n'y a eu ni viol ni drogue. 3 enquêtes sont en cours en France et en Belgique. L'OMS a déclenché une alerte sanitaire internationale face à l'épidémie d'Ebola en République démocratique du Congo. Le virus a déjà provoqué au moins 88 décès suspects. Un premier cas a été confirmé à Goma, à l'est du pays. Les autorités sanitaires s'inquiètent d'une souche particulièrement dangereuse. Aucun vaccin ni traitement spécifique n'est disponible. Dans l'actualité également, Uber Bot arrive en France en juin. Une réservation de bateaux en ligne. Son lancement inquiète déjà des associations de protection du littoral. En Méditerranée, Hélène Granouillac est la fondatrice de l'association Terre Bleue. Elle redoute des conséquences sur l'environnement marin, la tranquillité des usagers et la sécurité en mer. Elle en appelle aux autorités au micro de Jacques Terrance.
4: Ce seraient des locations qui se feraient avec skipper, mais pour l'heure. Donc ça sous-entend que peut-être on pourrait aussi jouir de bateaux sans forcément de skipper. Donc on ne voudrait pas que ça devienne des autoroutes de la mer qui soient congestionnées avec des gens qui aient des comportements pas forcément formés. On est en train de libérer, on va dire, un usage de la mer un peu frénétique avec un cadre qui ne nous semble pas suffisamment établi. Donc on ne veut pas que les bateaux soient loués à tort et à travers à des gens qui aient des comportements qui ne connaissent pas les usages rudimentaires de la mer et que ça devienne un Far West.
3: Uberbot doit lancer son service dès le mois de juin à Nice, Cannes, Saint-Tropez, Marseille, mais aussi sur le lac d'Annecy et sur la Seine à Paris. En football, la Ligue 1 a livré son verdict. C'était la dernière journée de la saison hier soir. Lille, 3e, rejoint Paris et Lens en Ligue des Champions. Lyon devra passer par un tour préliminaire après sa lourde défaite 4-0 contre Lens. Marseille termine 5e et jouera en Ligue Europa la saison prochaine. Auxerre et Le Havre se maintiennent. Nice, après son match nul 0-0 contre Metz, finit 16e, soit en position de barragiste. Belle journée à tous.
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2: Et c'est un lundi sous les nuages, un ciel nuageux à couvert sur une majeure partie du département et une majeure partie de la journée, aussi donnant des averses ponctuelles ou de petites pluies. Vent d'ouest à sud-ouest sensible par moment, soufflant jusqu'à 50 km/h pour des températures de 14 à 17 degrés. Ça, c'est pour les maximales. En ce moment, on a 9 degrés relevés sur les Pieux et Biville, 9 à Cherbourg, 9 à Lesté, 8 degrés à Villedieu-les-Poêles.
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2: Et il est 7h03, pareil pour votre réveil sur AGFM. On écoutera tous nos et vos artistes et groupes préférés à venir du Blur ou encore Blondie et INXS. Ne manquez pas non plus le Flash Info des étoiles, c'est l'horoscope d'ici même pas 10 minutes. Et puis ce sont des années 80, en 1985 exactement, date du sortie du deuxième album du duo Tears for Fears, immense succès planétaire avec près de 12 millions d'exemplaires écoulés à travers le monde.

et le rock de Bryan Adams. C'est le plaisir de vous retrouver sur IDFM. On entame une nouvelle journée, une nouvelle semaine. Nous sommes le lundi 18 mai, votre matinale qui démarre comme toujours par les infos.

0: chanson qui porte bien son nom, Sanctu, pour un morceau qui dure 2 minutes et qui atteindra la 2e place dans les charts. C'était Blur. À bientôt 7h10 dans la matinale des GFM et place au premier rendez-vous de cette émission.
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2: Bonjour à tous, l'horoscope de ce lundi, on débute avec les béliers. Vous prenez ce lundi comme il vient, les béliers, avec entrain et bonne humeur.

fermer la porte à de belles opportunités par entêtement. Vraiment dommage. Scorpion, vous n'avez rien à envier à personne. Restez tel que vous êtes. Sagittaire, vous avez soif de nouvelles rencontres. Ça tombe très bien. Votre charme ne passera pas inaperçu. Les Capricornes, vous avez rechargé les batteries tout au long du week-end. Les Capricornes, vous êtes fin prêts à affronter cette nouvelle semaine. Les Verseaux, la patience n'est pas votre fort. Les Verseaux, vous vous agacez trop facilement. Et enfin les poissons, vous êtes d'excellente humeur. Rire et sourire sont donc au programme de cette belle journée. Avec tout ça, bon lundi!

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0: encore un tube des années 80, c'est New Sensation d'INXS. Très bon lundi sur votre radio, bientôt 7h20 dans la matinale. Et tout de suite, on s'installe devant la télé et on zappe avec Raymond Devos. C'est pour notre coup du bourg quotidien.
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2: Hier soir, ma femme me dit, qu'est-ce qu'on donne ce soir à la télé? Ben, il y a deux films. Sur une chaîne, il y a Thérèse. Dans un genre pieux. Classé pieux. Et sur l'autre chaîne, il y a Emmanuel. Dans un genre tout à fait différent, enfin, classé X. Bon, elle me dit, moi, je vais me coucher, pas toi. Je dis, non, moi, je crois que je reste encore un peu pour voir le film. Elle me dit, lequel? Ben, je dis, M, le pieux. Avec un X. Elle dit, tu me raconteras. J'ai dit, c'est ça, je te raconterai, mon chéri. Allez, va, bonsoir. J'allume ma télé, je prends mon zapper. J'aime bien zapper. Je dis, bon, voyons Thérèse, puisque c'est ce que j'ai décidé, mais auparavant, j'ai jeté un petit coup d'œil sur Emmanuel. Par acquis de conscience. Une petite idée, bon. Je zappe sur Emmanuel. Oh, la belle femme! Oh. J'en fais un peu, là, Une indication. Elle dit, c'est son médecin. Il lui dit, qu'est-ce qui vous arrive? Elle lui dit, j'ai une crise de foie. Il lui dit, défaitez-vous, je vais vous palper. Elle commence à retirer ses effets lentement. Ouh, j'ai dit, je vois le genre, allez, tout de suite au pieu. On file. Je zappe sur Thérèse en extase. Elle était chez son confesseur. Il lui dit, qu'est-ce qui vous arrive? Elle lui dit, j'ai une crise de foi. Il lui dit, faut prendre le voile. Voilez-vous. J'ai dit, le temps qu'elle les mette, je vais les mettre. Je zappe sur Emmanuel, elle avait tous les voilés. Ah ben là, j'ai dit, il faut que tu choisisses, hein. Ou tu vois le voilé, ou tu vois le dévoilé, voilà. Alors, le voilé ou le dévoilé? Oh, j'ai dit, voilé deux. Je zappais avec une telle rapidité qu'à un moment, les images n'arrivaient même plus à suivre. Visage de Thérèse sur le corps d'Emmanuel. J'ai dit, où tu vas là? J'ai dit, si Thérèse te trouble à ce point, reste sur Emmanuel. Et au moment où je zappais sur Emmanuel, ma femme est entrée, j'ai pas sommeil. Allez, elle me dit, tu regardes toujours Thérèse? Et j'ai dit, plus que jamais. J'ai dit, tu n'as pas bonne mine, qu'est-ce qui t'arrive? Ben, j'ai dit, j'ai une crise de foie. Elle dit, de quelle foie? J'ai dit, des deux fois. Enfin, des deux fois, attention. Ah non, on n'a pas deux fois. Non, j'ai une crise de ce fois-ci. C'est-à-dire celui qu'on peut palper, et puis l'autre foie, l'impalpable, l'autre mon foie. Elle me dit, mais tu as déjà eu mal à tes foies. J'ai dit, mais autrefois, bien des fois, j'ai eu mal à mes foies, mais jamais à la foie. Heureusement qu'elle ne m'écoutait pas. Elle regardait Thérèse. Elle me dit, mais pour qui Thérèse prie-t-elle? Là, je ne sais pas ce qu'il m'a pris, j'ai dit, elle prie pour le repos du corps d'Emmanuel. Elle me dit, pourquoi? Qu'est-ce qu'elle a fait de son corps, Emmanuel? Là, j'ai éclaté, j'ai dit, qu'est-ce que tu veux que je te dise? Tu ne m'as même pas laissé voir le film.

0: Et on arrive à 7h30 avec The Soul Tripper de CDC. On poursuivra votre réveil musical sur un Roxy Music. C'est juste après l'info d'Ag FM. Voici le résumé d'Alex Gauthier.
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2: Bonjour à tous. À la une de l'actualité, le gouvernement va annoncer jeudi de nouvelles aides face à la flambée des prix des carburants. Le litre de sans-plomb dépasse désormais les 2 euros en France, une première depuis le début de la guerre au Moyen-Orient. Selon Matignon, ces mesures doivent soutenir les secteurs les plus touchés par la hausse du pétrole. Il prend la parole pour la première fois. Patrick Bruel a dénoncé hier sur Instagram des rumeurs absurdes et écœurantes. Le chanteur est visé par plusieurs plaintes pour violences sexuelles et viols, dont une déposée par l'animatrice Flavie Flamand. Il affirme que leur relation était consentie et assure qu'il n'y a eu ni viol ni drogue. 3 enquêtes sont en cours en France et en Belgique. L'OMS a déclenché une alerte sanitaire internationale face à l'épidémie d'Ebola en République démocratique du Congo. Le virus a déjà provoqué au moins 88 décès suspects. Un premier cas a été confirmé à Goma, à l'est du pays. Les autorités sanitaires s'inquiètent d'une souche particulièrement dangereuse. Aucun vaccin ni traitement spécifique n'est disponible. En football, la Ligue 1 a livré son verdict. C'était la dernière journée de la saison. Hier soir, Lille, 3e, rejoint Paris et Lens en Ligue des Champions. Lyon devra passer par un tour préliminaire après sa lourde défaite 4-0 contre Lens. Et Marseille termine 5e et jouera en Ligue Europa la saison prochaine. Belle journée à tous.
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0: Nuageux et humide ce lundi dans la Manche, un ciel gris du matin au soir et apportant des averses ponctuelles ou petites pluies. On note ce vent qui s'oriente au sud-ouest et souffle en rafale jusqu'à 40 à 50 km/h. Comptez 8 à 9 degrés pour les températures au réveil et de 14 à 17 degrés en journée.
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0: Enregistré en 2024, version live avec Étienne Dao à 7h40 en ce lundi. Si vous restez, on viendra au Baz Rock avec Kiss d'ici 2 minutes. Et également au programme des prochaines minutes, on a un invité sur l'IFM. Je serai avec le chef du centre de secours de la Crédec du Chemin et on parlera avec lui sécurité et randonnée.
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0: City Girl avec April Wine à bientôt 7h50. Et c'est un de nos rendez-vous mensuels sur IDFM. On accueille le centre de secours de la Hague avec le retour des beaux jours. Beaucoup d'entre nous reprennent les balades nature sur les sentiers du littoral. Et on va donc parler aujourd'hui de randonnée et surtout des bons réflexes pour en profiter en toute sécurité. Comme chaque mois, j'accueille Frédéric Duchemin, le chef du centre de secours de la Hague. Bonjour Frédéric.
1: Bonjour Manu, bonjour aux auditeurs d'Hague FM.
0: Alors avec le retour du printemps, est-ce que vous constatez déjà plus d'interventions liées justement aux randonnées dans le secteur ?
1: Alors pas forcément plus d'interventions, la saison commence tout doucement. Effectivement, on s'aperçoit qu'il y a du monde qui arrive dans la Hague, mais on n'a pas plus d'interventions que ça, c'est relativement assez tranquille et normal en fait.
0: Et quel type de situation rencontrez-vous le plus souvent ici ?
1: Alors c'est tous les types de situations, ce que ça peut aller... Les sentiers des douaniers, hein, c'est pas les Champs-Élysées. Et on peut avoir effectivement des entorses, enfin des traumatismes. Mmh. Et puis aussi, quelquefois des gens qui font un malaise pour des raisons diverses et variées, soit parce qu'ils sont un peu au-delà de leur effort ou parce que malheureusement c'était le jour.
0: Entre falaises, météo fatigue, quels sont les principaux risques justement pour les randonneurs dans le secteur ?
1: Alors ça va un peu sur les extrêmes parce que s'il fait très chaud, on peut aller sur le coup de soleil voir l'insolation. Et s'il fait très froid et qu'il y a du vent, on peut aller. Sur des risques de glissade, sur des risques aussi simples que ça, où souvent les conditions climatiques peuvent avoir des incidences aussi également sur ce qui peut se passer lors de ces magnifiques randonnées.
0: Avant de partir en randonnée, justement, quel bon réflexe on peut avoir déjà pour...
1: Alors la première chose, c'est de bien connaître le parcours sur lequel on va aller, éventuellement le signaler, même si ce n'est pas excessivement dangereux, signaler aux gens, à des amis, qu'on va partir sur cette randonnée-là. Et puis surtout s'équiper. Alors s'équiper, on l'a vu... puisque d'un moment, on peut avoir du soleil, donc quelque chose pour se couvrir la tête, éventuellement des lunettes de soleil, quelque chose de léger, mais surtout des bonnes chaussures. Parce que les chaussures, c'est très, très important. Et puis après, si d'aventure, effectivement, les conditions climatiques évoluent, il faut qu'on soit en capacité, soit d'avoir un coupe-vent, couverture isothermique, et puis aussi de quoi boire, et de quoi éventuellement manger, des petites barres énergétiques, du sucre, ou petites barres bien connues, dont on ne va pas citer le nom, parce que sinon on va être ennuyé. On peut acheter dans le commerce local.
0: Une petite trousse de secours aussi, qu'est-ce qu'on peut mettre dedans ?
1: Alors bien entendu, on peut mettre de quoi soigner une petite plaie. Alors des fois, on peut aussi avoir tout simplement une petite pince à écharpe, parce qu'on peut se promener le long du sentier du littoral, puis avoir des choses qui piquent, ou on peut tomber et puis avoir quelques échardes. Des petites trousses simples. Alors, vous savez maintenant, les antiseptiques, on a une bouteille d'eau avec une compresse, on va nettoyer ça correctement, et puis on va mettre une compresse dessus avec soit un filet tubulaire, soit une bande, de façon à ce que ça tienne. Rien de bien méchant, mais parce qu'on risque pas, à part la chute, l'entorse, etc. Mmh. Une poche de glace, par exemple, ça peut être des choses qui peuvent être bien. Je l'ai déjà dit, mais la couverture isothermique, c'est important.
0: Aussi, on évite de partir seul en randonnée, je suppose.
1: Oui, même si c'est pas l'Annapurna ou le Mont Blanc, ouais. Il faut qu'on s'accompagne. Puis en plus, c'est plus sympa d'y aller à deux ou en groupe. Et puis on s'aide, on s'accompagne, on se motive.
0: Et puis bien sûr, on a un moyen de communication chargé.
1: Le téléphone portable. Alors le téléphone portable, un seul numéro, celui qui passe le long de nos côtes, c'est le 112.
0: Est-ce qu'il y a des comportements, justement, à risque que vous constatez, vous
1: On n'est pas dans le jugement, parce que nous, on n'est pas là pour ça. On est là pour aider, accompagner les gens. Mais quelquefois, il y a des gens qui viennent sur le sentier des douaniers, ou le sentier du littoral, bref. Ils ne sont pas là pour ça, quoi. Ouais. À un moment donné, il faut être quand même un petit peu équipé. C'est pas... on l'évoquait tout à l'heure, c'est pas le Mont Blanc, mais ça reste un chemin qui est quand même escarpé. On est quand même plus de 100 et quelques mètres à certains endroits. Donc, il ne faut pas faire n'importe quoi.
0: Alors, si quelqu'un se blesse, que faut-il faire en priorité ? Donc, on a parlé du téléphone, bien sûr, appeler les secours. Ce qui est difficile pour vous, c'est la localisation.
1: Effectivement, même si aujourd'hui, avec le téléphone portable, on arrive un peu à localiser. Alors, il y a deux choses qui sont un petit peu embêtantes. C'est quand on fait le 112, on atterrit soit du côté français, soit du côté anglais. Malheureusement, si on ne maîtrise pas ou si on ne connaît pas un petit peu la langue de Shakespeare, ça va être difficile de s'exprimer. Et quelquefois, d'avoir des secours, c'est compliqué. On a fait, au sein du centre de secours, une démarche auprès de notre état-major, et c'est en cours. C'est fait assez régulièrement pour qu'ils contactent les services de secours anglais. Si d'aventure, ils entendaient parler en français et que les Français n'arrivaient pas à se faire comprendre, ils font une bascule de numéro et rebasculent du côté français, de façon à ce qu'on ait des secours qui soient le plus mieux possible en fonction de ce qui se passe. Maintenant, pour la localisation, quand vous constatez que vous êtes sur le chemin des douaniers, vous avez des bornes, tous les 500 mètres, qui sont précises, elles font un petit mètre de haut, sur lequel il y a un numéro. Et en fait, ces numéros, quand vous passez devant, ça vous permet de, à nous, quand vous donnez par exemple le 33, enfin c'est plus les numéros malins maintenant, parce que ça a évolué, mais on est sur les côtés 200 et quelques, et bien nous, si on a la borne 211, on saura exactement où est-ce que vous êtes. Donc à ce moment-là, vous dites, on est passé il y a 5 minutes à côté de la borne 211, et nous, la borne 211, on a un répertoire dans lequel on saura exactement où aller.
0: Alors, si vous deviez donner des conseils aux randonneurs aujourd'hui, ce serait lesquels ?
1: De ne pas partir n'importe comment. Ouais. Il y a l'office du tourisme là, sur la commune déléguée de Beaumont, qui peut avoir aussi les parcours, qui peut expliquer. C'est une très très belle balade. Il ne faut pas que les balades elles se transforment en incident ou en accident. Donc prendre son temps, prendre du plaisir, se respecter, respecter les autres et aussi respecter la nature, parce que ça aussi c'est important.
0: Eh bien merci Frédéric.
1: De rien, c'était un plaisir.
0: Rendez-vous donc le mois prochain pour un nouveau point prévention avec le centre de secours de La Hague. Au revoir.
1: Au revoir, au revoir aux auditeurs.

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2: Et on entame cette nouvelle heure avec un point sur l'info présenté par Alex Gauthier.
3: Bonjour à tous. À la une de l'actualité, le ministre de la Justice, Gérald Darmanin, attendu aujourd'hui à Alger pour tenter de relancer la coopération judiciaire entre la France et l'Algérie, quasiment à l'arrêt depuis 2 ans. La lutte contre le narcotrafic et le blanchiment d'argent seront au cœur des discussions. Le cas du journaliste sportif Christophe Glaise, détenu depuis plus d'un an en Algérie, doit aussi être évoqué. Le gouvernement doit annoncer cette semaine de nouvelles aides face à l'envolée des prix des carburants. Les tarifs à la pompe atteignent leur plus haut niveau depuis le début de la guerre au Moyen-Orient, Jacques Terrance.
4: Oui, le prix de l'essence dépasse désormais les 2 euros en France face à cette flambée des prix. Eh bien, le Premier ministre Sébastien Lecornu doit présenter jeudi un nouveau dispositif d'aide pour le mois de juin. L'objectif affiché est de protéger les Français qui travaillent et les secteurs économiques les plus touchés par la hausse du pétrole. Depuis fin février, le samplon a augmenté de près de 20%. Par exemple, le samplon 95 E10 tourne autour des 2,04 euros le litre. Le samplon 98 à plus de 2,13 euros. Le gasoil reste lui aussi à un niveau très élevé. Conséquence directe, la consommation de carburant est en fort recul dans notre pays.
3: Merci Jacques. Il prend la parole pour la première fois. Patrick Bruel a dénoncé hier sur Instagram des rumeurs absurdes et écœurantes. Le chanteur est visé par plusieurs plaintes pour violences sexuelles et viols, dont une déposée par l'animatrice Flavie Flamand. Il affirme que leur relation était consentie et assure qu'il n'y a eu ni viol ni drogue. 3 enquêtes sont en cours en France et en Belgique. Jusqu'à 20 ans de prison encourus pour Félix Bingui, le chef présumé du clan Yoda, jugé à partir d'aujourd'hui à Marseille. Surnommé le chat, cet homme de 35 ans comparé avec 19 autres prévenus devant le tribunal correctionnel, accusé d'avoir dirigé ce réseau de drogue et mené une guerre de territoire sanglante contre la DZ Mafia qui avait fait 35 morts en 2023. On passe au sport avec du football et la Ligue 1 a livré son verdict hier soir. C'était la dernière journée. Lille, 3e, rejoint Paris et Lens en Ligue des Champions. Lyon devra passer par un tour préliminaire après sa lourde défaite 4-0 contre Lens. Marseille termine 5e et jouera en Ligue Europa la saison prochaine. Et en bas du classement, Auxerre et Le Havre se maintiennent. Nice, après son match nul 0-0 contre Metz, finit 16e, soit en position de barragiste, et va rencontrer Saint-Étienne pour défendre sa place en Ligue 1. Et puis en handball, l'équipe de France qualifiée pour le Mondial 2027 après sa victoire en barrage retour hier face à la République tchèque 36-31. Belle journée à tous.
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2: Un lundi sous les nuages, avec un ciel nuageux à couvert sur une majeure partie du département et donnant des averses ponctuelles ou des pluies. Le vent, il est d'ouest à sud-ouest, sensible par moment et soufflant jusqu'à 50 km/h. Les températures, 14 à 17 degrés pour les maximales, avec ce matin 10 degrés relevés sur Biville, 9 sur les Pieux, 10 à Cherbourg, 10 à Lessay, 9 à Villedieu.
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0: un morceau écrit en duo, duo mythique, David Bowie, Deep Purple pour ce China Girl de 1977. Très bon début de journée sur Radio FM, il est 8h13 et c'est l'horaire de notre chronique sport. Elle est présentée par Guillaume Barré.
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2: Lui, il connaît aussi très bien la musique de la Coupe Davis. Yannick Noah est le monsieur Coupe Davis en France. Le tennisman désormais chanteur est né le 18 mai 1960 à Sedan. Oui, comme le club de football professionnel pour lequel son père Zachary défend les couleurs. Et si on pense un avenir dans le ballon rond pour Yannick, ce sera finalement une balle plus petite et toute jaune qui va le séduire. Ce sera tout d'abord au Cameroun, pays d'origine de son père, après avoir rencontré le grand joueur américain Arthur Ashe et suivi une formation très jeune revenue en France, la progression de Yannick est fulgurante. À la fin des années 70, les premiers résultats se font sentir pour le jeune Noah, mais c'est en juin 1983 que sa gloire atteindra son paroxysme. Lorsqu'il domine le Suédois Mats Wilander en finale du tournoi de Roland-Garros à Paris, les images de liesse et d'embrassade avec son père, les larmes de joie de sa mère restent comme quelques-unes des plus iconiques de l'histoire du sport tricolore. À l'heure où l'on se parle, cette victoire reste la dernière d'un tennisman français en Grand Chelem. Ce titre de Grand Chelem sera le seul de sa carrière de joueur, car c'est en tant que capitaine qu'il va permettre à la France de remporter 3 éditions de la Coupe Davis en 1991, 96 et en 2017, ainsi qu'une Fed Cup avec les filles en 1997. Depuis la fin de ses activités sur les cours, il s'est mis à la chanson avec des millions de disques vendus. Que ce soit micro ou raquette à la main, Yannick Noah est incontestablement un homme de succès.
3: Allez, on se donne rendez-vous demain pour d'autres histoires d'un jour avec Mémoire Sport.

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0: c'était pour un Coldplay à 8h30 et place aux infos d'Ag FM présenté par Alex Gauthier.
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2: Bonjour à tous, à la une de l'actualité, le ministre de la Justice Gérald Darmanin attendu aujourd'hui à Alger pour tenter de relancer la coopération judiciaire entre la France et l'Algérie quasiment à l'arrêt depuis 2 ans. La lutte contre le narcotrafic et le blanchiment d'argent seront au cœur des discussions. Le cas du journaliste sportif Christophe Glaise, détenu depuis plus d'un an en Algérie, doit aussi être évoqué. Il prend la parole pour la première fois. Patrick Bruel a dénoncé hier sur Instagram des rumeurs absurdes et écœurantes. Le chanteur est visé par plusieurs plaintes pour violences sexuelles et viols, dont une déposée par l'animatrice Flavie Flamand. Il affirme que leur relation était consentie et assure qu'il n'y a eu ni viol ni drogue. 3 enquêtes sont en cours en France et en Belgique. On passe au sport avec du football et la fin de la saison en Ligue 1. C'était la dernière journée. Hier, Lille, 3e, rejoint Paris et Lens en Ligue des Champions. Lyon devra passer par un tour préliminaire. Marseille termine 5e et jouera en Ligue Europa la saison prochaine. Auxerre et Le Havre se maintiennent. Et puis handball, l'équipe de France qualifiée pour le Mondial 2027. Les Bleus ont battu la République tchèque hier au match retour des barrages, 36-31. Voilà pour l'essentiel de l'actualité. Très belle journée à tous.
0: L'info locale avec un important exercice militaire organisé dans la Manche à partir du 20 mai. Près de 600 militaires, une vingtaine de véhicules et 24 hélicoptères seront mobilisés entre Guerre, Le Mans et Cherbourg. Plusieurs zones du département seront survolées dans les prochains jours, notamment autour de Valognes, Nessé, Bricbec et de l'aérodrome de Cherbourg. L'exercice vise à évaluer les capacités des régiments d'hélicoptères de combat dans un contexte de haute intensité. Les munitions d'exercice seront utilisées dans certaines zones. 3 adolescents blessés dans un accident près d'Avranches. Une voiture a quitté la route samedi en fin d'après-midi à Subligny. Le véhicule a percuté un poteau téléphonique avant de se retourner sur le toit. Les 3 occupants âgés de 15 à 17 ans ont été légèrement blessés. Ils ont été transportés à l'hôpital d'Avranches. Importante intervention des pompiers à Coutances dans la nuit de samedi à dimanche. Les secours ont été appelés pour un dégagement de fumée dans un entrepôt de 300 mètres carrés, boulevard d'Alsace-Lorraine. Une 20aine de sapeurs-pompiers, 5 engins ont été mobilisés en raison de l'accès difficile au bâtiment. Le feu a finalement été maîtrisé à l'aide de 2 lances. Aucune victime n'est à déplorer. Football, Grandville qui reste en National 2. Le club manchois a assuré son maintien samedi grâce à une victoire sur la pelouse de Chauray. Succès 1-0 sur pénalty. Dans le même temps, Saumur s'est incliné à Bayonne, permettant aux Grandvillers de conserver leur place en National 2. Grandville qui termine la saison sur une impressionnante série de 9 matchs sans défaite. Et puis bilan positif pour la 45e édition de Jazz sous les pommiers à Coutances qui s'est achevée ce week-end. Malgré une météo parfois compliquée, le festival a attiré 67 000 spectateurs en 8 jours. Les organisateurs se félicitent notamment du succès des concerts payants avec un taux de remplissage de 93%. Au total, 37 000 personnes ont assisté au spectacle en salle et environ 30 000 aux animations gratuites dans les rues.
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0: Temps nuageux et humide en ce lundi dans la Manche. Le ciel est gris du matin au soir. Il peut apporter des averses ponctuelles ou petites pluies. On a aussi un vent qui s'oriente sud-ouest. Il souffle en rafale jusqu'à 40-50 km/h. Montez 8 à 9 degrés pour les températures au réveil et de 14 à 17 degrés en journée.
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0: Bed and Breakfast Man, c'était Madness, 8h40, en ce 18 mai, ces célébrités fêtent leur anniversaire aujourd'hui. Yannick Noah, 66 ans, l'humoriste Popek, 91 ans, Bernadette Chirac, 93 ans, ou encore la footballeuse Jenny Le Sommer, 37 ans. Enfin, sur votre Radio Rock, on célèbre aussi les 77 ans du claviériste Rick Wakeman. Et connu pour son jeu de scène flamboyant, Rick Wakeman a collaboré avec les plus grands de Bowie et Cat Stevens, mais c'est surtout au sein du groupe de rock progressif Yes qu'il s'est fait connaître. À l'occasion de vous repasser ce Honor of a Lonely Heart, ça arrive dans 2 minutes sur IFM.
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0: avec Def Leppard sur IDFM 8h50.
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0: Et dans le cadre des conférences débats de la Hague, il y a une soirée consacrée aux plantes bioféritrices du jardin proposée jeudi 21 mai à 19h au pôle culturel Michel Canoville de Beaumoigue. Une conférence qui sera animée par Christophe Jarry, horticulteur pépiniériste et spécialiste de la biodiversité au jardin. Entrée gratuite sur réservation. Plus d'infos sur le site geoparc-lahague.com. Le SPH, l'étoile sportive Pointe Hague, organise son tournoi de Sixte, le tournoi des Vikings, le samedi 27 juin. Les équipes seront composées de 5 joueurs et un gardien avec jusqu'à 3 remplaçants possibles. Plus de 1 200 € de lots seront à gagner sur place, buvette et grillade. Participation 45 € par équipe. Les inscriptions se font le site Hello Asso. On termine avec du foot toujours. L'US Vasteville-Aigueville qui organise son tournoi Alexandre Lamache. Ce sera le samedi 6 juin au stade de la Madeleine à Vasteville. Les compétitions débuteront à 9h et réuniront équipe de 6 joueurs et 2 remplaçants. Tarif 40 € par équipe avec un nombre de places limité à 24. Au programme également, tombola, concours de tir au but, restauration et buvette sur place. L'équipe vainqueur repartira avec un séjour au Futuroscope. Plus d'informations sur les réseaux sociaux du club de l'US Vasteville.

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3: Bonjour à tous. À la une de l'actualité, les ministres des Finances du G7 se réunissent aujourd'hui et demain à Paris. Au programme, les conséquences économiques du conflit au Moyen-Orient et du blocage du détroit d'Ormuz par l'Iran, un passage stratégique pour le transport du pétrole et des engrais. Les discussions doivent aussi porter sur la réduction de la dépendance des pays occidentaux aux minerais chinois. Le gouvernement va annoncer jeudi de nouvelles aides face à la flambée des prix des carburants. Le litre de sans-plomb dépasse désormais les 2 euros en France, une première depuis le début de la guerre au Moyen-Orient. Selon Matignon, ces mesures doivent soutenir les secteurs les plus touchés par la hausse du pétrole. Le navire de croisière MV Ondus, touché par un foyer d'antivirus, doit arriver aujourd'hui à Rotterdam, aux Pays-Bas. 27 personnes sont encore à bord. Elles sont asymptomatiques, mais seront placées en quarantaine ou à l'isolement. Depuis le début de l'épidémie, 3 personnes sont décédées. Uberbot arrive en France dès le mois prochain. Une réservation de bateaux en ligne. Son lancement inquiète déjà des associations de protection du littoral. En Méditerranée, Hélène Granouillac est la fondatrice de l'association Terre Bleue. Elle redoute des conséquences sur l'environnement marin, la tranquillité des usagers et la sécurité en mer. Elle en appelle aux autorités, au micro de Jacques Terrance.
4: Ce seraient des locations qui se feraient avec skipper, mais pour l'heure. Donc ça sous-entend que peut-être on pourrait aussi jouir de bateaux sans forcément de skipper. Donc on ne voudrait pas que ça devienne des autoroutes de la mer qui soient congestionnées avec des gens qui aient des comportements pas forcément formés. On est en train de libérer, on va dire, un usage de la mer un peu frénétique avec un cadre qui ne nous semble pas suffisamment établi. Donc on ne veut pas que les bateaux soient loués à tort et à travers à des gens qui aient des comportements qui ne connaissent pas les usages rudimentaires de la mer et que ça devienne un Far West.
3: Uberbot doit lancer son service dès le mois de juin à Nice, Cannes, Saint-Tropez, Marseille, mais aussi sur le lac d'Annecy et sur la Seine à Paris. En rugby, La Rochelle a battu Toulouse hier en top 14 pour la fin de la 24e journée. Score du match 38-10. Au classement, Toulouse est en tête devant Montpellier et Pau. Le Stade français, l'Union Bordeaux-Bègles et Clermont complètent le top 6. La Rochelle est 8e. Il reste encore 2 journées à disputer. Et en handball, l'équipe de France qualifiés pour le Mondial 2027. Les Bleus se sont une nouvelle fois imposés au match retour des barrages face à la République tchèque hier sur le score de 36-31. Voilà pour l'essentiel de l'actualité. Belle journée à tous.
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2: Et c'est un lundi sous les nuages, un ciel nuageux à couvert sur une majeure partie du département et pouvant même donner des averses ponctuelles ou de petites pluies. Le vent est d'ouest à sud-ouest, sensible par moment, soufflant jusqu'à 50 km/h et des températures de 14 à 17 degrés maximales, avec ce matin 11 degrés relevés sur Biville, 10 à Lépieux, 11 à Cherbourg, encore 11 degrés également à Lessé, 9 à Villedieu-les-Poêles.

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1: Et les infos du territoire avec cette importante intervention des pompiers à Coutances dans la nuit de samedi à dimanche. Les secours ont été appelés pour un dégagement de fumée dans un entrepôt de 300 mètres carrés, boulevard d'Alsace-Lorraine. Une vingtaine de sapeurs-pompiers, 5 engins ont été mobilisés en raison de l'accès difficile au bâtiment. Le feu a finalement été maîtrisé à l'aide de deux lances. Aucune victime n'est à déplorer. Un accident de la route impliquant 3 adolescents près d'Avranches. Ça s'est passé samedi en fin d'après-midi à Subligny. La voiture seule en cause a percuté un poteau téléphonique avant de se retourner sur le toit. Les 3 occupants âgés de 15 et 17 ans ont été légèrement blessés. Ils ont été transportés à l'hôpital d'Avranches pour des examens de contrôle. De belles prises pour les gendarmes de Valognes et d'Avranches qui annoncent plusieurs découvertes réalisées lors d'opérations menées jeudi dernier. Ces contrôles ont permis de mettre à jour des stupéfiants, des pieds de cannabis ainsi que des armes et munitions détenues illégalement. Des conducteurs circulant sous l'emprise de stupéfiants ont également été interceptés. La gendarmerie prévient que les contrôles devraient encore s'intensifier. Bilan positif pour la 45e édition du festival Jazz sous les pommiers à Coutances qui s'est achevé ce week-end malgré une météo parfois compliquée. Le festival a attiré 67 000 spectateurs en 8 jours. Les organisateurs se félicitent notamment du succès des concerts payants avec un taux de remplissage de 93%. Au total, 37 000 personnes ont assisté au spectacle en salle et environ 30 000 aux animations gratuites dans les rues. Et puis football, Granville reste en National 2. Le club manchois a assuré son maintien samedi grâce à une victoire sur la pelouse de Chauray. Succès 1-0 sur pénalty. Dans le même temps, Saumur s'est incliné à Bayonne, permettant aux Granvillais de conserver leur place en National 2. Granville termine la saison sur une impressionnante série de 9 matchs sans défaite.
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2: Bonjour à tous. Gérald Darmanin attendu à Alger aujourd'hui. Le ministre de la Justice doit tenter de relancer la coopération judiciaire entre la France et l'Algérie. Une coopération quasiment à l'arrêt depuis 2 ans. Les luttes contre le narcotrafic et le blanchiment d'argent seront au cœur des discussions. Le cas du journaliste Christophe Glaise, détenu depuis plus d'un an en Algérie, doit aussi être évoqué. Les ministres des Finances du G7 réunis aujourd'hui et demain à Paris. Ils doivent aborder les conséquences économiques du conflit au Moyen-Orient et le blocage du détroit d'Ormuz par l'Iran. Les discussions doivent aussi porter sur la réduction de la dépendance des pays occidentaux aux minerais chinois. Le gouvernement doit annoncer cette semaine de nouvelles aides face à l'envolée des prix des carburants. Les tarifs à la pompe atteignent leur plus haut niveau depuis le début de la guerre au Moyen-Orient, Jacques Terrance.
3: Oui, le prix de l'essence dépasse désormais les 2 euros en France face à cette flambée des prix. Eh bien, le Premier ministre Sébastien Lecornu doit présenter jeudi un nouveau dispositif d'aide pour le mois de juin. L'objectif affiché est de protéger les Français qui travaillent et les secteurs économiques les plus touchés par la hausse du pétrole. Depuis fin février, le sans-plomb a augmenté de près de 20%. Par exemple, le sans-plomb 95 E10 tourne autour des 2,04 euros le litre. Le sans-plomb 98 à plus de 2,13 euros. Le gasoil reste lui aussi à un niveau très élevé. Conséquence directe, la consommation de carburant est en fort recul dans notre pays.
2: Les précisions de Jacques Terrance. Le projet de loi Riposte arrive au Sénat. Le texte prévoit un durcissement des sanctions contre les free parties, les rodéos urbains ou encore l'usage détourné du protoxyde d'azote. La droite soutient le projet. La gauche dénonce un texte jugé trop répressif. Le vote solennel est prévu le 26 mai prochain. Il encourt jusqu'à 20 ans de prison. Félix Bingui, le chef présumé du clan Yoda, est jugé à partir d'aujourd'hui à Marseille. Cet homme de 35 ans, surnommé le chat, comparé avec 19 autres prévenus devant le tribunal correctionnel. Il est accusé d'avoir dirigé ce réseau de drogue et mené une guerre de territoire sanglante contre la DZ Mafia qui avait fait 35 morts en 2023. Et puis du sport avec du basket, Victor Wembanyama et les Spurs de San Antonio vont disputer la nuit prochaine leur premier match de finale de conférence en NBA. Ce sera un duel entre les deux meilleures équipes de la conférence Ouest lors de la saison régulière. Pour voir le match, il faudra mettre le réveil à 2h30 du matin. Voilà pour l'essentiel de l'actualité. Bonne journée à tous.
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5: Et une ambiance grise sur la Manche pour ce lundi avec ce ciel couvert qui peut donner des pluies ou des averses localement soutenues. Le temps devrait être plus sec en seconde partie de journée avec un vent de sud-ouest faible à modéré mais qui va se renforcer en soirée environ sud. Température de 14 degrés dans la Hague, 15 à Barfleur et Montebourg, 16 à Granville, Saint-Lô et Cherbourg, encore 17 degrés.

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1: L'info locale avec un important exercice militaire organisé dans la Manche à partir du 20 mai. Près de 600 militaires, une vingtaine de véhicules et 24 hélicoptères seront mobilisés entre Guerre, Le Mans et Cherbourg. Plusieurs zones du département seront survolées dans les prochains jours, notamment autour de Valognes, Nessé-Bricquebec et de l'aérodrome de Cherbourg. L'exercice vise à évaluer les capacités des régiments d'hélicoptères de combat dans un contexte de haute intensité. Des munitions d'exercice seront utilisées dans certaines zones. Trois adolescents blessés dans un accident près d'Avranches. Une voiture a quitté la route samedi en fin d'après-midi à Subligny. Le véhicule a percuté un poteau téléphonique avant de se retourner sur le toit. Les trois occupants âgés de 15 à 17 ans ont été légèrement blessés. Ils ont été transportés à l'hôpital d'Avranches. Importante intervention des pompiers à Coutances dans la nuit de samedi à dimanche. Les secours ont été appelés pour un dégagement de fumée dans un entrepôt de 300 mètres carrés, boulevard d'Alsace-Lorraine. Une vingtaine de sapeurs-pompiers, 5 engins ont été mobilisés en raison de l'accès difficile au bâtiment. Le feu a finalement été maîtrisé à l'aide de deux lances. Aucune victime n'est à déplorer. Football, Grandville qui reste en National 2. Le club manchois a assuré son maintien samedi grâce à une victoire sur la pelouse de Chauray. Succès 1-0 sur pénalty. Dans le même temps, Saumur s'est incliné à Bayonne, permettant aux Grandvillais de conserver leur place en National 2. Grandville qui termine la saison sur une impressionnante série de 9 matchs sans défaite. Et puis bilan positif pour la 45e édition de Jazz sous les pommiers à Coutances qui s'est achevée ce week-end. Malgré une météo parfois compliquée, le festival a attiré 67 000 spectateurs en 8 jours. Les organisateurs se félicitent notamment du succès des concerts payants avec un taux de remplissage de 93%. Au total, 37 000 personnes ont assisté au spectacle en salle et environ 30 000 aux animations gratuites dans les rues.
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2: Et les informations, c'est avec Kylian Tanguy.
3: Bonjour à tous. Gérald Darmanin attendu à Alger aujourd'hui. Le ministre de la Justice doit tenter de relancer la coopération judiciaire entre la France et l'Algérie. Une coopération quasiment à l'arrêt depuis 2 ans. Les luttes contre le narcotrafic et le blanchiment d'argent seront au cœur des discussions. Le cas du journaliste Christophe Glaise, détenu depuis plus d'un an en Algérie, doit aussi être évoqué. Les ministres des Finances du G7 réunis aujourd'hui et demain à Paris. Ils doivent aborder les conséquences économiques du conflit au Moyen-Orient et le blocage du détroit d'Ormuz par l'Iran. Les discussions doivent aussi porter sur la réduction de la dépendance des pays occidentaux aux minerais chinois. Le gouvernement doit annoncer cette semaine de nouvelles aides face à l'envolée des prix des carburants. Les tarifs à la pompe atteignent leur plus haut niveau depuis le début de la guerre au Moyen-Orient, Jacques Terrance.
4: Oui, le prix de l'essence dépasse désormais les 2 euros en France face à cette flambée des prix. Eh bien, le Premier ministre Sébastien Lecornu doit présenter jeudi un nouveau dispositif d'aide pour le mois de juin. L'objectif affiché est de protéger les Français qui travaillent et les secteurs économiques les plus touchés par la hausse du pétrole. Depuis fin février, le sans-plomb a augmenté de près de 20%. Par exemple, le sans-plomb 95 E10 tourne autour des 2,04 euros le litre. Le sans-plomb 98 à plus de 2,13 euros. Le gasoil reste lui aussi à un niveau très élevé. Conséquence directe, la consommation de carburant est en fort recul dans notre pays.
3: Les précisions de Jacques Terrance. Le projet de loi Riposte arrive au Sénat. Le texte prévoit un durcissement des sanctions contre les free parties, les rodéos urbains ou encore l'usage détourné du protoxyde d'azote. La droite soutient le projet. La gauche dénonce un texte jugé trop répressif. Le vote solennel est prévu le 26 mai prochain. Il encourt jusqu'à 20 ans de prison. Félix Bingui, le chef présumé du clan Yoda, est jugé à partir d'aujourd'hui à Marseille. Cet homme de 35 ans, surnommé le chat, comparé avec 19 autres prévenus devant le tribunal correctionnel. Il est accusé d'avoir dirigé ce réseau de drogue et mené une guerre de territoire sanglante contre la DZ Mafia qui avait fait 35 morts en 2023. Et puis du sport avec du basket, Victor Wembanyama et les Spurs de San Antonio vont disputer la nuit prochaine leur premier match de finale de conférence en NBA. Ce sera un duel entre les deux meilleures équipes de la conférence Ouest lors de la saison régulière. Pour voir le match, il faudra mettre le réveil à 2h30 du matin. Voilà pour l'essentiel de l'actualité. Bonne journée à tous.
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2: Et l'ambiance reste grise sur la Manche en ce lundi. Un ciel couvert qui donne des pluies ou averses localement soutenues, même si le temps devrait être un peu plus sec cet après-midi, selon Météo France. On a aussi ce vent de sud-ouest, faible à modéré. Il va se renforcer en soirée, environ sud. Les températures actuelles, 14 degrés dans la Halle, 15 degrés à Barfleur et Montebourg, 16 à Granville, Saint-Lô et Cherbourg, et 17 degrés sur 40 ans. Pour demain, les nuages vont dominer de nouveau, surtout le département, avec des pluies qui ont des ondées, vent assez fort aussi et température en hausse jusqu'à 18 à 21 degrés en maximale.
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2: Et sur Ag FM, pareil pour passer les 2 prochaines heures ensemble. Très bonne fin de matinée. Comme tous les lundis, nous retrouverons dans une dizaine de minutes Théo Mollet pour sa chronique environnement. Et côté musique, on vous a programmé du Arcade Fire. Et tout de suite, on se relance sur un Genesis. Voici No Son of Mine.

0: qu'un dé avec les Montréalais d'Arcade Fire à 11h15 en ce lundi sur Radio FM, 7 jours pour la minute environnement de Théo Mollet.
1: La production mondiale d'acier continue de peser lourdement sur le climat. Selon le dernier rapport de l'ONG Global Energy Monitor, publié le 11 mai dernier, le secteur reste très dépendant du charbon et ne décolle pas vraiment vers une transition verte. L'industrie sidérurgique est responsable de 11% des émissions de gaz à effet de serre d'origine humaine dans le monde. Les hauts fourneaux traditionnels qui utilisent du charbon fossile pour transformer le minerai de fer restent largement majoritaires. L'ONG recense 319 millions de tonnes par an de nouvelles capacités à base de charbon annoncées ou en construction, soit 5% de plus qu'en 2024. D'ici 2035, la capacité mondiale de ces installations devrait encore augmenter de 88 millions de tonnes nettes. Du côté des solutions plus propres comme les fours à électrique à arc qui recyclent l'acier ou utilisent de l'électricité à bas carbone, la part n'a progressé que très légèrement. Elle est passée de 31% en 2022 à 34% aujourd'hui. Les avancées sur la production de fer vert restent également très limitées. La balle est donc surtout dans le camp de l'Inde et de la Chine qui concentrent 86% des nouvelles capacités au charbon. L'Inde, à elle seule, prévoit plus de 60% des nouveaux hauts fourneaux à charbon et 93% de sa production de fer repose encore sur des technologies carbonées. Cependant, seulement 5% de ces projets indiens ont réellement démarré, ce qui laisse une fenêtre d'action importante. En résumé, malgré les discours sur la décarbonation, les perspectives restent sombres pour l'acier. L'industrie continue de miser massivement sur le charbon et la transition écologique patine, un secteur clé pour le climat qui mérite une attention particulière dans les négociations et politiques industrielles à venir.

0: C'est votre lundi sur Radio FM avec ce White Lies. Il est 11h30. Place aux infos de cette fin de matinée. Retrouvons Kylian Tanguy.
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2: Bonjour à tous. L'essentiel de l'actualité, Gérald Darmanin attendu à Alger. Aujourd'hui, le ministre de la Justice doit tenter de relancer la coopération judiciaire entre la France et l'Algérie. Une coopération quasiment à l'arrêt depuis 2 ans. Les luttes contre le narcotrafic et le blanchiment d'argent seront au cœur des discussions. Les ministres des Finances du G7 réunis aujourd'hui et demain à Paris. Ils doivent aborder les conséquences économiques du conflit au Moyen-Orient et le blocage du détroit d'Ormuz par l'Iran. Les discussions doivent aussi porter sur la réduction de la dépendance des pays occidentaux aux minerais chinois. Le projet de loi Riposte arrive au Sénat. Le texte prévoit un durcissement des sanctions contre les free parties, les rodéos urbains ou encore l'usage détourné du protoxyde d'azote. La droite soutient le projet, tandis que la gauche dénonce un texte jugé trop répressif. Le vote solennel est prévu le 26 mai prochain. Et puis en basket, Victor Wembanyama et les Spurs de San Antonio vont disputer la nuit prochaine leur premier match de finale de conférence en NBA. Un duel entre les deux meilleures équipes de la conférence Ouest. Pour voir le match, il faudra mettre le réveil à 2h30 du matin. Voilà pour l'essentiel de l'actualité. Très bonne journée à tous.
0: Les actualités dans la Manche avec de belles prises pour les gendarmes de Valognes et d'Avranches qui annoncent plusieurs découvertes réalisées lors d'opérations menées jeudi dernier. Des contrôles qui ont permis de mettre à jour des stupéfiants, des pieds de cannabis ainsi que des armes et munitions détenues illégalement. Des conducteurs circulant sous l'emprise de stupéfiants ont également été interceptés. La gendarmerie prévient que les contrôles devraient encore s'intensifier. Un important exercice militaire organisé dans la Manche à partir du 20 mai. Près de 600 militaires, une vingtaine de véhicules et 24 hélicoptères seront mobilisés entre Guerre, Le Mans et Cherbourg. Plusieurs zones du département seront survolées dans les prochains jours, notamment autour de Valognes, l'Essé, Bricbec et de l'aérodrome de Cherbourg. L'exercice vise à évaluer les capacités des régiments d'hélicoptères de combat dans un contexte de haute intensité. Des munitions d'exercice seront utilisées dans certaines zones. Un bilan positif pour la 45e édition de Jazz sous les pommiers à Coutances qui s'est achevée ce week-end. Malgré une météo parfois compliquée, le festival a attiré 67 000 spectateurs en 8 jours. Les organisateurs se félicitent notamment du succès des concerts payants avec un taux de remplissage de 93%. En cyclisme, Benoît Cosnefroy termine deuxième du Tour de Hongrie. Le coureur manchois de l'équipe UAE Team Emirates monte sur le podium du classement général à l'issue de la 5e et dernière étape disputée dimanche. La victoire finale revient au Suédois Jacob Söderqvist. La dernière étape a été remportée au sprint par le Belge Tim Merlier. Et puis le festival Pint of Science revient cette semaine dans la Manche. L'événement se déroule de lundi à mercredi avec un objectif, faire sortir les scientifiques des laboratoires pour échanger avec le public dans un cadre convivial. À Cherbourg, la salle des fêtes sera transformée en bar éphémère pour accueillir plusieurs conférences. Premier rendez-vous ce soir à 19h autour d'Emmanuel Yé de la galaxie d'Andromède.
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0: vous avez reconnu Enjoy the Silence de Depeche Mode sur IFM. Et aujourd'hui, rendons hommage à Chris Cornell. Black hole sun, won't you come? 9 ans aujourd'hui depuis le décès du chanteur de Soundgarden. C'était le 18 mai 2017 que Chris Cornell était retrouvé mort dans une chambre d'hôtel à Détroit, quelques heures après un dernier concert au Fox Theater. L'occasion de vous repasser ce Black Hole Sun pour un souvenir d'une des voix emblématiques du mouvement grunge des années 90.
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2: Et Alex Gauthier est avec nous.
3: Bonjour à tous. À la une de l'actualité, il a accosté ce matin. Le MV Ondus est arrivé à Rotterdam, aux Pays-Bas, après plusieurs semaines marquées par un foyer d'antivirus à bord. Les 27 dernières personnes présentes sur le navire, dont 25 membres d'équipage, vont être placés à l'isolement ou en quarantaine. 3 décès ont été recensés depuis le début de l'épidémie. L'Organisation mondiale de la santé se veut rassurante. Le risque de contagion reste faible. Gérald Darmanin attendu à Alger aujourd'hui. Le ministre de la Justice doit tenter de relancer la coopération judiciaire entre la France et l'Algérie. Une coopération quasiment à l'arrêt depuis 2 ans. Les luttes contre le narcotrafic et le blanchiment d'argent seront au cœur des discussions. Le cas du journaliste Christophe Glaise, détenu depuis plus d'un an en Algérie, doit aussi être évoqué. Le projet de loi Riposte arrive au Sénat. Le texte prévoit un durcissement des sanctions contre les free parties, les rodéos urbains ou encore l'usage détourné du protoxyde d'azote. La droite soutient le projet, tandis que la gauche dénonce un texte jugé trop répressif. Le vote solennel est prévu mardi prochain. Le gouvernement va annoncer jeudi de nouvelles aides face à la flambée des prix des carburants. Le litre de sans-plomb dépasse désormais les 2 euros en France, une première depuis le début de la guerre au Moyen-Orient. Selon Matignon, ces mesures doivent soutenir les secteurs les plus touchés par la hausse du pétrole. Dans l'actualité aussi, la deuxième semaine du Festival de Cannes débute aujourd'hui sur la Croisette. Léa Seydoux sera sur le tapis rouge pour L'Inconnu, présenté en compétition officielle. Charlotte Gainsbourg et Cécile de France sont aussi sur la Croisette pour l'affaire Marie-Claire. Ce week-end a été marqué entre autres par la présentation hors compétition de Karma de Guillaume Canet avec Marion Cotillard, un thriller, un genre qu'affectionne beaucoup Guillaume Canet et ça remonte à son enfance.
4: Mes parents aimaient beaucoup regarder des films le soir et moi je me planquais dans l'escalier et j'avais donc les barres de l'escalier comme ça et j'avais un regard sur le film et un regard sur mon père qui se retournait sans arrêt pour voir si j'étais dans l'escalier. Et en fait, j'ai découvert beaucoup de films de cette manière-là. Et mes parents étaient très fans d'Hitchcock. Et je regardais beaucoup de Hitchcock quand j'étais gamin. Oui, c'est un genre que j'affectionne beaucoup. Mais j'aime aussi l'idée de changer de genre. C'est surtout que je fais souvent des films en fonction de l'état dans lequel je suis quand je l'écris. Voilà. Et des fois j'ai envie de rire, des fois j'ai pas très envie de rire.
3: Guillaume Canet au Festival de Cannes. Voilà pour l'essentiel de l'actualité en ce lundi. Très belle journée à tous.
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2: Et le ciel est couvert sur la Manche pour ce lundi. Ça ne devrait rester ainsi une partie de cette journée, même si le temps devrait être plus sec cet après-midi. On a aussi ce vent de sud-ouest faible à modéré. Il se renforce en soirée environ sud et des températures de 14 degrés dans la Hague, 15 degrés à Barfleur et Montebourg, 16 à Granville, Saint-Lô et Cherbourg. La maximale, c'est pour 40 ans avec 17 degrés. Demain, les nuages vont de nouveau dominer sur tout le département avec des pluies ou des ondées, un vent assez fort aussi, des températures en hausse demain jusqu'à 18 à 21 degrés en maximale.
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0: 7 minutes 32, Super Tramp, Child of Vision, un morceau le plus long qui compose leur 6e album paru en 79 et ce qui nous permet d'arriver à midi et 40 ce lundi sur AgFM. Voici notre agenda.
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0: Et à l'occasion de la fête de la nature, le tour Maison de la Hague propose une animation autour du monde des oiseaux. Dimanche 24 mai, deux balades ludiques d'une heure seront organisées à 15h ou 16h, munies de jumelles et d'indices disséminés autour du manoir. Les participants pourront apprendre à reconnaître différentes espèces d'oiseaux et découvrir comment les protéger. Animation gratuite et sans réservation. La FFMC 50 organise une balade spéciale moto 125 cm3 dimanche 14 juin dans le Nord Cotentin. Le départ sera donné à 10h30 depuis le parking de Monsieur Bricolage à Kerqueville. Au programme, une journée de route et de convivialité avec deux parcours de plus de 80 km, une pause déjeuner au Mont Deauville et la découverte des paysages du Cotentin. Les participants sont invités à prévoir leur pique-nique et le plein d'essence. Inscription gratuite par mail à ffmc50.secretaire@gmail.com. Et puis la maison Jacques Prévert à Aumont-Ville-la-Petite accueille samedi 30 mai à 20h le spectacle Que le texte de l'artiste HDW, figure du slam en France. Ce seul en scène mêle théâtre et poésie autour de l'histoire d'un jeune auteur qui rêve d'écrire le plus beau texte du monde. Le spectacle s'inscrit dans l'opération régionale Pierre en Lumière et à cette occasion la maison Jacques Prévert sera exceptionnellement ouverte gratuitement à la visite de 20h à 23h30.

0: travaille avec le Electric Light Orchestra sur IDFM à midi et demi. 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
2: Bonjour à tous. À la une de l'actualité, il a accosté ce matin le MV Ondus. Est arrivé à Rotterdam, aux Pays-Bas, après plusieurs semaines marquées par un foyer d'antivirus à bord. Les 27 dernières personnes présentes sur le navire, dont 25 membres d'équipage, vont être placés à l'isolement ou en quarantaine. 3 décès ont été recensés depuis le début de l'épidémie. L'Organisation mondiale de la santé se veut rassurante, le risque de contagion reste faible. Gérald Darmanin a attendu à Alger aujourd'hui. Le ministre de la Justice doit tenter de relancer la coopération judiciaire entre la France et l'Algérie. Une coopération quasiment à l'arrêt depuis 2 ans. Les luttes contre le narcotrafic et le blanchiment d'argent seront au cœur des discussions. Le cas du journaliste Christophe Glaise, détenu depuis plus d'un an en Algérie, doit aussi être évoqué. Le projet de loi Riposte arrive au Sénat. Le texte prévoit un durcissement des sanctions contre les free parties, les rodéos urbains ou encore l'usage détourné du protoxyde d'azote. La droite soutient le projet tandis que la gauche dénonce un texte jugé trop répressif. Le vote solennel est prévu mardi prochain. Et en rugby, La Rochelle a battu Toulouse hier soir en top 14 pour la fin de la 24e journée, 38 à 10. Au classement, Toulouse est en tête devant Montpellier et Pau. La Rochelle est 8e. Belle journée à tous.
0: Les actualités dans la Manche avec de belles prises pour les gendarmes de Valognes et d'Avranches qui annoncent plusieurs découvertes réalisées lors d'opérations menées jeudi dernier. Des contrôles qui ont permis de mettre à jour des stupéfiants, des pieds de cannabis ainsi que des armes et munitions détenues illégalement. Des conducteurs circulant sous l'emprise de stupéfiants ont également été interceptés. La gendarmerie prévient que les contrôles devraient encore s'intensifier. Un important exercice militaire organisé dans la Manche à partir du 20 mai. Près de 600 militaires, une vingtaine de véhicules et 24 hélicoptères seront mobilisés entre Guerre, Le Mans et Cherbourg. Plusieurs zones du département seront survolées dans les prochains jours, notamment autour de Valognes, l'Essé, Bricbec et de l'aérodrome de Cherbourg. L'exercice vise à évaluer les capacités des régiments d'hélicoptères de combat dans un contexte de haute intensité. Des munitions d'exercice seront utilisées dans certaines zones. Un bilan positif pour la 45e édition de Jazz sous les pommiers à Coutances qui s'est achevée ce week-end. Malgré une météo parfois compliquée, le festival a attiré 67 000 spectateurs en 8 jours. Les organisateurs se félicitent notamment du succès des concerts payants avec un taux de remplissage de 93%. En cyclisme, Benoît Cosnefroy termine 2e du Tour de Hongrie. Le coureur manchois de l'équipe UAE Team Emirates monte sur le podium du classement général à l'issue de la 5e et dernière étape disputée dimanche. La victoire finale revient au Suédois Jacob Söderqvist. La dernière étape a été remportée au sprint par le Belge Tim Merlier. Et puis le festival Pint of Science revient cette semaine dans la Manche. L'événement se déroule de lundi à mercredi avec un objectif, faire sortir les scientifiques des laboratoires pour échanger avec le public dans un cadre convivial. À Cherbourg, la salle des fêtes sera transformée en bar éphémère pour accueillir plusieurs conférences. Premier rendez-vous ce soir à 19h autour d'Emmanuelier de la galaxie d'Andromède.
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0: heures sur Radio FM avec ce Deep Purple en live et une actualité chargée pour les légendes du hard rock avec un nouvel album Splat attendu le 3 juillet prochain, présenté comme l'un de leurs disques les plus puissants depuis longtemps. Et puis rendez-vous aussi le 22 octobre à l'Adidas Arena à Paris pour leur grand retour dans la capitale.
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3: Bonjour à tous, à la une de l'actualité à Rotterdam, le navire de croisière MV Ondius a accosté après plusieurs jours d'incertitude liés à un foyer d'antivirus. Les 27 dernières personnes présentes à bord, l'équipage et le personnel médical vont être débarquées puis placées en quarantaine ou isolées. Toutes sont pour l'instant sans symptômes. Une désinfection complète du navire est prévue avant sa remise en service. Une enquête visant le chanteur Patrick Bruel réouverte ce lundi après une plainte déposée en 2022 pour des faits d'agression sexuelle remontant à 2015. La plaignante âgée de 19 ans à l'époque affirme avoir vécu une situation non consentie après une rencontre avec l'artiste lors d'un tournage. Patrick Bruel qui est accusé également de violences sexuelles par 30 femmes. À Paris, le parquet a ouvert des enquêtes dans plus d'une centaine de structures périscolaires, écoles et crèches confondues pour des suspicions de violences sur des enfants. Le collectif SOS Périscolaire affirme recevoir des signalements quotidiens et parle d'un phénomène systémique. Plusieurs agents ont déjà été suspendus. Les autorités et les associations appellent à renforcer les contrôles. Le projet de loi Riposte arrive au Sénat. Le texte prévoit un durcissement des sanctions contre les free parties, les rodéos urbains ou encore l'usage détourné du protoxyde d'azote. La droite soutient le projet, tandis que la gauche dénonce un texte jugé trop répressif. Le vote solennel est prévu mardi prochain. Le gouvernement annoncera jeudi de nouvelles aides face à la flambée des prix des carburants. Le litre de sans-plomb dépasse désormais les 2 euros en France, une première depuis le début de la guerre au Moyen-Orient. Selon Matignon, ces mesures doivent soutenir les secteurs les plus touchés par la hausse du pétrole. Un mot football avec la rencontre entre le FC Nantes et Toulouse qui a été définitivement arrêtée après une invasion de terrain de supporters nantais accompagnés de jets de fumigène. Les forces de l'ordre ont dû intervenir pour rétablir le calme. La ministre des Sports a condamné des scènes de violence inacceptables et appelle à des sanctions rapides contre les auteurs. Une enquête est en cours pour les identifier. Et puis, on termine par un mot concernant le Festival de Cannes cette fois-ci. La chanteuse et actrice américaine Barbara Streisand ne viendra finalement pas au festival. Attendue pour recevoir une palme d'or d'honneur, elle a annulé sa venue pour des raisons de santé liées à une blessure au genou et sur avis médical. Le festival maintient néanmoins l'hommage qui est prévu le 23 mai. Elle devait d'ailleurs rejoindre d'autres grandes figures déjà distinguées cette année, comme l'acteur américain John Travolta et le réalisateur néo-zélandais Peter Jackson. Voilà pour l'essentiel de l'actualité. Bon après-midi à tous.
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2: Et un ciel nuageux à couvert tout au long de cette journée de lundi avec quelques pluies possibles, même si pour cet après-midi le temps devrait être plus sec selon Météo France. On a un vent de sud-ouest, il est faible à modéré, il peut se renforcer en soirée environ sud. Il y a des températures de 14 degrés cet après-midi dans la Hague, 15 à Barfleur et Montebourg, 16 à Granville, Saint-Lô et Cherbourg, 17 degrés sur 40 ans. Demain, les nuages domineront de nouveau sur tout le département avec des pluies ou des ondées, un vent assez fort aussi, des températures en haut jusqu'à 18 à 21 degrés.

Et passez un bon après-midi avec votre programmation entre pop et rock. Et on commence avec Elton John, Statu Quo et Louise Attaque au programme également des prochaines minutes. Et moi, je vous dis à demain matin à partir de 7h.

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1: Bonjour à tous, à la une de l'actualité à Rotterdam, le navire de croisière MV Ondius a accosté après plusieurs jours d'incertitude liés à un foyer d'antivirus. Les 27 dernières personnes présentes à bord, l'équipage et le personnel médical vont être débarquées puis placées en quarantaine ou isolées. Toutes sont pour l'instant sans symptômes. Une désinfection complète du navire est prévue avant sa remise en service. Une enquête visant le chanteur Patrick Bruel réouverte ce lundi après une plainte déposée en 2022 pour des faits d'agression sexuelle remontant à 2015. La plaignante âgée de 19 ans à l'époque affirme avoir vécu une situation non consentie après une rencontre avec l'artiste lors d'un tournage. Patrick Bruel qui est accusé également de violences sexuelles par 30 femmes. À Paris, le parquet a ouvert des enquêtes dans plus d'une centaine de structures périscolaires, écoles et crèches confondues pour des suspicions de violences sur des enfants. Le collectif SOS Périscolaire affirme recevoir des signalements quotidiens et parle d'un phénomène systémique. Plusieurs agents ont déjà été suspendus. Les autorités et les associations appellent à renforcer les contrôles. Le projet de loi Riposte arrive au Sénat. Le texte prévoit un durcissement des sanctions contre les free parties, les rodéos urbains ou encore l'usage détourné du protoxyde d'azote. La droite soutient le projet, tandis que la gauche dénonce un texte jugé trop répressif. Le vote solennel est prévu mardi prochain. Le gouvernement annoncera jeudi de nouvelles aides face à la flambée des prix des carburants. Le litre de sans-plomb dépasse désormais les 2 euros en France, une première depuis le début de la guerre au Moyen-Orient. Selon Matignon, ces mesures doivent soutenir les secteurs les plus touchés par la hausse du pétrole. Un mot football avec la rencontre entre le FC Nantes et Toulouse qui a été définitivement arrêtée après une invasion de terrain de supporters nantais accompagnés de jets de fumigène. Les forces de l'ordre ont dû intervenir pour rétablir le calme. La ministre des Sports a condamné des scènes de violence inacceptables et appelle à des sanctions rapides contre les auteurs. Une enquête est en cours pour les identifier. Et puis, on termine par un mot concernant le Festival de Cannes cette fois-ci. La chanteuse et actrice américaine Barbara Streisand ne viendra finalement pas au festival. Attendue pour recevoir une palme d'or d'honneur, elle a annulé sa venue pour des raisons de santé liées à une blessure au genou et sur avis médical. Le festival maintient néanmoins l'hommage qui est prévu le 23 mai. Elle devait d'ailleurs rejoindre d'autres grandes figures déjà distinguées cette année, comme l'acteur américain John Travolta et le réalisateur néo-zélandais Peter Jackson. Voilà pour l'essentiel de l'actualité. Bon après-midi à tous.
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1: Bonjour à tous. À la une de l'actualité, le géant suédois IKEA va supprimer 850 emplois dans le monde pour simplifier son organisation et réduire ses coûts. Parmi ces postes, 300 seront supprimés en Suède. On n'a pas le détail encore en France. Le groupe explique vouloir simplifier ses prises de décision en simplifiant du coup son organisation interne. IKEA avait déjà annoncé 800 suppressions de postes en mars dans son réseau de franchises. L'homme de 78 ans, soupçonné d'avoir incendié la maison des grands-parents du petit Émile au Auvernais, sera jugé le 7 juillet. Le suspect originaire de Marseille a été interpellé après s'être introduit dans la résidence secondaire de la famille Veldovini et d'avoir tenté d'y mettre le feu. Le parquet a requis son placement en détention provisoire. Un magistrat marseillais risque d'être révoqué après avoir fraudé près de 200 fois au péage autoroutier. Il aurait utilisé la technique du petit train, c'est-à-dire en collant les voitures devant lui pour pouvoir passer sans payer. Ce procureur a déjà été condamné à 14 mois de prison avec sursis et 16 000 euros d'amende. Pour sa défense, il a évoqué un traumatisme non soigné, celui lié à l'attentat du 14 juillet 2016 à Nice. Décision de ses pairs dans 3 mois. Le mari d'une femme de 68 ans retrouvée mort vendredi dans les rues du Val d'Oise a été mis en examen et placé en détention provisoire. La victime présentait des traces de strangulation. Son corps avait été découvert tôt le matin à Saint-Prix par un conducteur de bus. Le suspect de 63 ans a reconnu les faits. Un collège de Laxou près de Nancy est resté fermé aujourd'hui après un incendie volontaire hier. Le feu a endommagé le préau et plusieurs casiers d'élèves. Le rectorat de Nancy-Metz indique que des opérations de sécurisation et de nettoyage sont en cours. Une nouvelle flottille humanitaire en route vers Gaza a été interpellée par la marine israélienne aujourd'hui au large de Chypre. Plusieurs bateaux partis de Turquie tentaient d'acheminer de l'aide vers l'enclave palestinienne. Israël veut empêcher toute violation du blocus maritime. La Turquie dénonce un acte de piraterie en eau internationale. Canal+ ne souhaite plus collaborer avec les quelques 600 signataires d'une tribune qui dénonce l'influence de Vincent Bolloré sur le cinéma français. Parmi les personnalités concernées, Juliette Binoche, Bruno Solo ou encore Blanche Gardin. Et puis malgré la défaite des Bleus face à l'Angleterre hier à Bordeaux, le rugby féminin français a battu 2 records. 35 000 spectateurs ont assisté à la rencontre au Stade Atlantique, un record de France pour un match féminin. France 2 a aussi enregistré une audience historique, plus de 3,1 millions de téléspectateurs. Fin de ce flash, bon après-midi.
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1: Bonjour à tous. À la une de l'actualité, le géant suédois IKEA va supprimer 850 emplois dans le monde pour simplifier son organisation et réduire ses coûts. Parmi ces postes, 300 seront supprimés en Suède. On n'a pas le détail encore en France. Le groupe explique vouloir simplifier ses prises de décision en simplifiant du coup son organisation interne. IKEA avait déjà annoncé 800 suppressions de postes en mars dans son réseau de franchises. L'homme de 78 ans, soupçonné d'avoir incendié la maison des grands-parents du petit Émile Auvernet sera jugé le 7 juillet. Le suspect originaire de Marseille a été interpellé après s'être introduit dans la résidence secondaire de la famille Veldovini et d'avoir tenté d'y mettre le feu. Le parquet a requis son placement en détention provisoire. Un magistrat marseillais risque d'être révoqué après avoir fraudé près de 200 fois au péage autoroutier. Il aurait utilisé la technique du petit train, c'est-à-dire en collant les voitures devant lui pour pouvoir passer sans payer. Ce procureur a déjà été condamné à 14 mois de prison avec sursis et 16 000 euros d'amende. Pour sa défense, il a évoqué un traumatisme non soigné, celui lié à l'attentat du 14 juillet 2016 à Nice. Décision de ses pairs dans 3 mois. Le mari d'une femme de 68 ans retrouvée mort vendredi dans les rues du Val d'Oise a été mis en examen et placé en détention provisoire. La victime présentait des traces de strangulation. Son corps avait été découvert tôt le matin à Saint-Prix par un conducteur de bus. Le suspect de 63 ans a reconnu les faits. Un collège de Laxou près de Nancy est resté fermé aujourd'hui après un incendie volontaire hier. Le feu a endommagé le préau et plusieurs casiers d'élèves. Le rectorat de Nancy-Metz indique que des opérations de sécurisation et de nettoyage sont en cours. Une nouvelle flottille humanitaire en route vers Gaza a été interpellée par la marine israélienne aujourd'hui au large de Chypre. Plusieurs bateaux partis de Turquie tentaient d'acheminer de l'aide vers l'enclave palestinienne. Israël veut empêcher toute violation du blocus maritime. La Turquie dénonce un acte de piraterie en eau internationale. Canal+ ne souhaite plus collaborer avec les quelques 600 signataires d'une tribune qui dénonce l'influence de Vincent Bolloré sur le cinéma français. Parmi les personnalités concernées, Juliette Binoche, Bruno Solo ou encore Blanche Gardin. Et puis malgré la défaite des Bleus face à l'Angleterre hier à Bordeaux, le rugby féminin français a battu 2 records. 35 000 spectateurs ont assisté à la rencontre au Stade Atlantique, un record de France pour un match féminin. France 2 a aussi enregistré une audience historique, plus de 3,1 millions de téléspectateurs. Fin de ce flash, bon après-midi.
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1: L'info locale avec un important exercice militaire organisé dans la Manche à partir du 20 mai. Près de 600 militaires, une vingtaine de véhicules et 24 hélicoptères seront mobilisés entre Guéret, Le Mans et Cherbourg. Plusieurs zones du département seront survolées dans les prochains jours, notamment autour de Valognes, les Sébriquebec et de l'aérodrome de Cherbourg. L'exercice vise à évaluer les capacités des régiments d'hélicoptères de combat dans un contexte de haute intensité. Les munitions d'exercice seront utilisées dans certaines zones. Trois adolescents blessés dans un accident près d'Avranches. Une voiture a quitté la route samedi en fin d'après-midi à Subligny. Le véhicule a percuté un poteau téléphonique avant de se retourner sur le toit. Les trois occupants âgés de 15 à 17 ans ont été légèrement blessés. Ils ont été transportés à l'hôpital d'Avranches. Importante intervention des pompiers à Coutances dans la nuit de samedi à dimanche. Les secours ont été appelés pour un dégagement de fumée dans un entrepôt de 300 mètres carrés boulevard d'Alsace-Lorraine. Une vingtaine de sapeurs-pompiers, 5 engins ont été mobilisés en raison de l'accès difficile au bâtiment. Le feu a finalement été maîtrisé à l'aide de deux lances. Aucune victime n'est à déplorer. Football, Grandville qui reste en National 2. Le club manchois a assuré son maintien samedi grâce à une victoire sur la pelouse de Chauray. Succès 1-0 sur pénalty. Dans le même temps, Saumur s'est incliné à Bayonne, permettant aux Grandvillais de conserver leur place en National 2. Grandville qui termine la saison sur une impressionnante série de 9 matchs sans défaite. Et puis, bilan positif pour la 45e édition de Jazz sous les pommiers à Coutances qui s'est achevée ce week-end. Malgré une météo parfois compliquée, le festival a attiré 67 000 spectateurs en 8 jours. Les organisateurs se félicitent notamment du succès des concerts payants avec un taux de remplissage de 93%. Au total, 37 000 personnes ont assisté au spectacle en salle et environ 30 000 aux animations gratuites dans les rues. Et merci de votre écoute en vous souhaitant une belle fin d'après-midi.
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1: Bonsoir à tous. Les usages de l'intelligence artificielle explosent en France et dans le monde. Une étude dévoilée aujourd'hui montre que les jeunes s'en servent de plus en plus souvent pour écrire à leur place des CV, des lettres de motivation ou encore des mails professionnels. Théo Mollet.
2: Oui, près de 6 Français sur 10 disent avoir déjà utilisé une intelligence artificielle pour rédiger un contenu à leur place. C'est ce que révèle une étude menée par le site Preply. Les jeunes sont les plus utilisateurs. 83% des 18-24 ans affirment avoir déjà demandé à une IA d'écrire pour eux. Les lettres de motivation et les CV sont particulièrement concernés, tout comme les mails professionnels. L'étude souligne aussi que certains Français utilisent ces outils pour paraître plus intelligents ou plus courtois dans leurs échanges. Mais attention, la facilité, ça se paie. L'étude souligne aussi un risque d'uniformisation des messages, une perte progressive aussi de la personnalité dans la manière d'écrire.
1: Merci Théo. Dans le reste de l'actualité, les prix des carburants restent très élevés dans le pays. Selon les derniers relevés de l'État, l'essence atteint son plus haut niveau depuis mi-2022 avec un litre de sans plomb 95 autour de 2,08 €. Le gasoil baisse légèrement mais reste au-dessus des 2,11 € le litre. Le gouvernement promet de nouvelles aides pour les secteurs les plus touchés. On en saura plus a priori jeudi. Les Français n'ont jamais autant épargné. Les sommes placées sur les livrets A, livrets développement durable et LEP ont atteint près de 700 milliards d'euros fin 2025, un niveau record selon la Caisse des dépôts. Malgré cette hausse globale, le livret A a enregistré sa première décollecte depuis 10 ans avec plus de retraits que de dépôts. De nombreux épargnants se tournent désormais vers l'assurance vie jugée plus rentable. Le parquet de Nanterre rouvre une enquête à l'encontre de Patrick Bruel après le classement sans suite d'une plainte pour viol en 2022. Le chanteur et acteur de 67 ans fait déjà l'objet de plusieurs enquêtes en France et en Belgique pour violences sexuelles. Le Tour de France 2028 partira de Reims. La 115e édition de la Grande Boucle s'élancera le samedi 24 juin 2028 avec 4 premières journées dans le Grand Est. Le peloton traversera notamment la Marne, les Ardennes, la Meuse et la Moselle avec 6 villes étapes au programme dont Reims, Épernay, Charleville-Mézières, Verdun, Metz et Thionville. Et puis le réalisateur Romain Gavras prépare un film sur le spectaculaire cambriolage du Louvre. En octobre 2025, le long métrage s'inspirera du livre Enquête main basse sur le Louvre attendu fin mai. Le vol des bijoux de la galerie Apollon avait marqué l'actualité pour un butin estimé à plus de 88 millions d'euros. Fin de ce flash, bonne soirée.
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1: Les actualités dans la Manche avec de belles prises pour les gendarmes de Valognes et d'Avranches qui annoncent plusieurs découvertes réalisées lors d'opérations menées jeudi dernier. Des contrôles qui ont permis de mettre à jour des stupéfiants, des pieds de cannabis ainsi que des armes et munitions détenues illégalement. Des conducteurs circulant sous l'emprise de stupéfiants ont également été interceptés. La gendarmerie prévient que les contrôles devraient encore s'intensifier. Un important exercice militaire organisé dans la Manche à partir du 20 mai. Près de 600 militaires, une vingtaine de véhicules et 24 hélicoptères seront mobilisés entre Dierre, Le Mans et Cherbourg. Plusieurs zones du département seront survolées dans les prochains jours, notamment autour de Valognes, l'Essé, Bricbec et de l'aérodrome de Cherbourg. L'exercice vise à évaluer les capacités des régiments d'hélicoptères de combat dans un contexte de haute intensité. Des munitions d'exercice seront utilisées dans certaines zones. Un bilan positif pour la 45e édition de Jazz sous les pommiers à Coutances qui s'est achevée ce week-end. Malgré une météo parfois compliquée, le festival a attiré 67 000 spectateurs en 8 jours. Les organisateurs se félicitent notamment du succès des concerts payants avec un taux de remplissage de 93%. En cyclisme, Benoît Cosnefroy termine deuxième du Tour de Hongrie. Le coureur manchois de l'équipe UAE Team Emirates monte sur le podium du classement général à l'issue de la cinquième et dernière étape disputée dimanche. La victoire finale revient au Suédois Jacob Söderqvist. La dernière étape a été remportée au sprint par le Belge Tim Merlier. Et puis le festival Pint of Science revient cette semaine dans la Manche. L'événement se déroule de lundi à mercredi avec un objectif, faire sortir les scientifiques des laboratoires pour échanger avec le public dans un cadre convivial. À Cherbourg, la salle des fêtes sera transformée en bar éphémère pour accueillir plusieurs conférences. Premier rendez-vous ce soir à 19h, autour d'Emmanuel Yeh de la galaxie d'Andromède. Et c'est la fin de ce flash en vous souhaitant de passer une bonne fin de journée avec AGSM.
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1: Bonsoir à tous. Les usages de l'intelligence artificielle explosent en France et dans le monde. Une étude dévoilée aujourd'hui montre que les jeunes s'en servent de plus en plus souvent pour écrire à leur place des CV, des lettres de motivation ou encore des mails professionnels. Théo Mollet.
2: Oui, près de 6 Français sur 10 disent avoir déjà utilisé une intelligence artificielle pour rédiger un contenu à leur place. C'est ce que révèle une étude menée par le site Preply. Les jeunes sont les plus utilisateurs. 83% des 18-24 ans affirment avoir déjà demandé à une IA d'écrire pour eux. Les lettres de motivation et les CV sont particulièrement concernées, tout comme les mails professionnels. L'étude souligne aussi que certains Français utilisent ces outils pour paraître plus intelligents ou plus courtois dans leurs échanges. Mais attention, la facilité, ça se paie. L'étude souligne aussi un risque d'uniformisation des messages, une perte progressive aussi de la personnalité dans la manière d'écrire.
1: Merci Théo. Dans le reste de l'actualité, les prix des carburants restent très élevés dans le pays. Selon les derniers relevés de l'État, l'essence atteint son plus haut niveau depuis mi-2022 avec un litre de sans-plomb 95 autour de 2,08 €. Le gasoil baisse légèrement mais reste au-dessus des 2,11 € le litre. Le gouvernement promet de nouvelles aides pour les secteurs les plus touchés. On en saura plus a priori jeudi. Les Français n'ont jamais autant épargné. Les sommes placées sur les livrets A, livrets développement durable et LEP ont atteint près de 700 milliards d'euros fin 2025, un niveau record selon la Caisse des dépôts. Malgré cette hausse globale, le livret A a enregistré sa première décollecte depuis 10 ans avec plus de retraits que de dépôts. De nombreux épargnants se tournent désormais vers l'assurance vie jugée plus rentable. Du nouveau après la fusillade au Moulin à Nice le 11 mai dernier, d'après le procureur de Marseille, les victimes étaient étrangères au trafic de stupéfiants. 3 personnes ont été mises en examen et écrouées dans ce dossier. Le tireur présumé arrivait en trottinette électrique avant d'ouvrir le feu près d'un point d'île. Il conteste son implication. L'homme affirme être venu de la région parisienne à Marseille pour effectuer différentes missions dans les Alpes-Maritimes. Le Tour de France 2028 partira de Reims. La 115e édition de la Grande Boucle s'élancera le samedi 24 juin avec 6 villes étapes dont Reims-Épernay, Charleville-Mézières, Verdun, Metz et Thionville. Et puis le réalisateur Romain Gavras prépare un film sur le spectaculaire cambriolage du Louvre. En octobre 2025, le long métrage s'inspirera du livre Enquête main basse sur le Louvre attendu fin mai. Le vol des bijoux de la galerie Apollon avait marqué l'actualité pour un butin estimé à plus de 88 millions d'euros. Fin de ce flash, bonne soirée.
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1: Les actualités dans la Manche avec de belles prises pour les gendarmes de Valognes et d'Avranches qui annoncent plusieurs découvertes réalisées lors d'opérations menées jeudi dernier. Des contrôles qui ont permis de mettre à jour des stupéfiants, des pieds de cannabis ainsi que des armes et munitions détenues illégalement. Des conducteurs circulant sous l'emprise de stupéfiants ont également été interceptés. La gendarmerie prévient que les contrôles devraient encore s'intensifier. Un important exercice militaire organisé dans la Manche à partir du 20 mai. Près de 600 militaires, une vingtaine de véhicules et 24 hélicoptères seront mobilisés entre Dierre, Le Mans et Cherbourg. Plusieurs zones du département seront survolées dans les prochains jours, notamment autour de Valognes, l'Essé, Briquebec et de l'aérodrome de Cherbourg. L'exercice vise à évaluer les capacités des régiments d'hélicoptères de combat dans un contexte de haute intensité. Des munitions d'exercice seront utilisées dans certaines zones. Un bilan positif pour la 45e édition de Jazz sous les pommiers à Coutances qui s'est achevée ce week-end. Malgré une météo parfois compliquée, le festival a attiré 67 000 spectateurs en 8 jours. Les organisateurs se félicitent notamment du succès des concerts payants avec un taux de remplissage de 93%. En cyclisme, Benoît Cosnefroy termine deuxième du Tour de Hongrie. Le coureur manchois de l'équipe UAE Team Emirates monte sur le podium du classement général à l'issue de la cinquième et dernière étape disputée dimanche. La victoire finale revient au Suédois Jacob Söderqvist. La dernière étape a été remportée au sprint par le Belge Tim Merlier. Et puis le festival Pint of Science revient cette semaine dans la Manche. L'événement se déroule de lundi à mercredi avec un objectif, faire sortir les scientifiques des laboratoires pour échanger avec le public dans un cadre convivial. À Cherbourg, la salle des fêtes sera transformée en bar éphémère pour accueillir plusieurs conférences. Premier rendez-vous ce soir à 19h autour d'Emmanuel Yéché de la galaxie d'Andromède. Et c'est la fin de ce flash en vous souhaitant de passer une bonne fin de journée avec AGSM.
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1: Bonsoir à tous. Trois suspects ont été mis en examen à Écroué après la fusillade qui a fait 2 morts et 6 blessés au Moulin à Nice il y a une semaine. Le principal suspect, un homme de 30 ans, est soupçonné d'avoir ouvert le feu en pleine journée près d'un point de deal avant de prendre la fuite en trottinette électrique. D'après le procureur de Marseille, une nouvelle opération criminelle était en préparation. Ces interpellations auraient permis d'éviter un nouveau drame. La Société Générale condamnée à une lourde amende, 20 millions d'euros de sanctions pour plusieurs manquements à ses obligations d'information et de conseil auprès des clients. Le gendarme de la banque évoque des pratiques répétées. Il estime que la banque a privilégié ses intérêts financiers dans la commercialisation de certaines assurances intégrées à ses offres bancaires. Les carburants restent à des niveaux très élevés en France. D'après les derniers relevés de l'État, le sans-plomb 95 atteint son plus haut niveau depuis l'été 2022, autour de 2,08 € le litre. Le gasoil recule légèrement, mais reste au-dessus de 2,11 €. Le gouvernement doit annoncer jeudi de nouvelles aides pour les secteurs les plus touchés. L'épargne des Français bat un nouveau record. Près de 700 milliards d'euros étaient placés fin 2025 sur les livrets A, développement durable ou d'épargne populaire, selon la Caisse des dépôts. Mais le livret A marque le pas. Pour la première fois depuis 10 ans, les retraits ont été plus importants que les dépôts. Une partie des épargnants se tourne désormais vers l'assurance vie, jugée plus intéressante. La seconde semaine du Festival de Cannes débute sur la Croisette. Charlotte Gainsbourg et Cécile de France sur la Croisette ce soir pour l'affaire Marie-Claire. Ce week-end a été marqué entre autres par la présentation hors compétition de Karma de Guillaume Canet avec Marion Cotillard, un thriller, un genre qu'affectionne beaucoup Guillaume Canet et ça remonte à son enfance, dit-il.
2: Mes parents aimaient beaucoup regarder des films le soir et moi je me planquais dans l'escalier et j'avais donc les barres de l'escalier comme ça et j'avais un regard sur le film et un regard sur mon père qui se retournait sans arrêt pour voir si j'étais dans l'escalier et mes parents étaient très fans d'Hitchcock. Et je regardais beaucoup de Hitchcock quand j'étais gamin. Oui, c'est un genre que j'affectionne beaucoup. Mais j'aime aussi l'idée de changer de genre. C'est surtout que je fais souvent des films en fonction de l'état dans lequel je suis quand je l'écris. Voilà. Et des fois j'ai envie de rire, des fois j'ai pas très envie de rire.
1: Voilà, Guillaume Canet au Festival de Cannes. Et puis le Tour de France 2028 s'élancera de Reims. La 115e édition partira le samedi 24 juin avec 4 premières étapes dans le Grand Est. Elles traverseront notamment Épernay, Charleville-Mézières, Verdun, Metz ou encore Thionville. Fin de ce flash, bonne soirée.
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1: Bonsoir à tous. Trois suspects ont été mis en examen à Écrouet après la fusillade qui a fait 2 morts et 6 blessés au Moulin à Nice il y a 1 semaine. Le principal suspect, un homme de 30 ans, est soupçonné d'avoir ouvert le feu en pleine journée près d'un point de deal avant de prendre la fuite en trottinette électrique. D'après le procureur de Marseille, une nouvelle opération criminelle était en préparation. Ces interpellations auraient permis d'éviter un nouveau drame. La Société Générale condamnée à une lourde amende, 20 millions d'euros de sanctions pour plusieurs manquements à ses obligations d'information et de conseil auprès des clients. Le gendarme de la banque évoque des pratiques répétées. Il estime que la banque a privilégié ses intérêts financiers dans la commercialisation de certaines assurances intégrées à ses offres bancaires. Les carburants restent à des niveaux très élevés en France. D'après les derniers relevés de l'État, le samplon 95 atteint son plus haut niveau depuis l'été 2022, autour de 2,08 € le litre. Le gasoil recule légèrement, mais reste au-dessus de 2,11 €. Le gouvernement doit annoncer jeudi de nouvelles aides pour les secteurs les plus touchés. L'épargne des Français bat un nouveau record. Près de 700 milliards d'euros étaient placés fin 2025 sur les livrets A, développement durable ou d'épargne populaire, selon la Caisse des dépôts. Mais le livret A marque le pas. Pour la première fois depuis 10 ans, les retraits ont été plus importants que les dépôts. Une partie des épargnants se tourne désormais vers l'assurance vie, jugée plus intéressante. La seconde semaine du Festival de Cannes débute sur la Croisette. Charlotte Gainsbourg et Cécile de France sur la Croisette ce soir pour l'affaire Marie-Claire. Ce week-end a été marqué entre autres par la présentation hors compétition de Karma de Guillaume Canet avec Marion Cotillard, un thriller, un genre qu'affectionne beaucoup Guillaume Canet et ça remonte à son enfance, dit-il.
2: Mes parents aimaient beaucoup regarder des films le soir et moi je me planquais dans l'escalier et j'avais donc les barres de l'escalier comme ça et j'avais un regard sur le film et un regard sur mon père qui se retournait sans arrêt pour voir si j'étais dans l'escalier et mes parents étaient très fans d'Hitchcock. Et je regardais beaucoup de Hitchcock quand j'étais gamin. Oui, c'est un genre que j'affectionne beaucoup. Mais j'aime aussi l'idée de changer de genre. C'est surtout que je fais souvent des films en fonction de l'état dans lequel je suis quand je l'écris. Voilà. Et des fois, j'ai envie de rire. Des fois, j'ai pas très envie de rire.
1: Voilà, Guillaume Canet au Festival de Cannes. Et puis, le Tour de France 2028 s'élancera de Reims. La 115e édition partira le samedi 24 juin avec 4 premières étapes dans le Grand Est. Elles traverseront notamment Épernay, Charleville-Mézières, Verdun, Metz ou encore Thionville. Fin de ce flash, bonne soirée.
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4: Flash, écoute à Guillaume.

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